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1: Bienvenue, il est 6h.
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3: Bonjour à tous. 158 000 personnes ont manifesté hier partout en France à l'occasion du 1er mai. Plus de 300 000 selon la CGT, des chiffres stables par rapport à l'an dernier. Dans une lettre adressée à Sébastien Lecornu, Sophie Binet appelle le Premier ministre à répondre sans attendre à la détérioration de la situation des salariés et des retraités en France face aux conséquences économiques du conflit au Moyen-Orient. La secrétaire générale de la CGT réclame une hausse de 5% du SMIC et le blocage des prix du carburant. Pendant ce temps, la France insoumise veut saisir la justice contre Sébastien Lecornu. Elle reproche au chef du gouvernement d'avoir soutenu un boulanger verbalisé pour avoir ouvert son commerce en Isère. Le Premier ministre a échangé avec lui par téléphone hier et lui a assuré qu'il n'avait pas à craindre d'éventuelles sanctions. Une tentative de faire échec à l'exécution de la loi, selon LFI, qui annonce la saisine de la Cour de justice de la République. Dans l'actualité également, Donald Trump estime que les hostilités contre l'Iran sont terminées. C'est en tout cas ce qu'il affirme dans une lettre adressée à des responsables parlementaires. Le président des États-Unis assure ainsi se conformer à la loi qui l'oblige à obtenir le feu vert du Congrès pour prolonger un conflit au-delà de 60 jours. Cette déclaration ne reflète pas la réalité, critique l'opposition démocrate. Donald Trump qui annonce par ailleurs vouloir relever à 25% les droits de douane sur les véhicules importés aux États-Unis depuis l'Union européenne dès la semaine prochaine. Le président américain accuse l'Europe de ne pas respecter l'accord commercial conclu l'été dernier. Retour en France avec ce dramatique accident. Hier en Ardèche, 5 jeunes âgés de 17 à 20 ans sont morts après la chute de leur voiture dans un ravin. Le véhicule qui circulait sur une route départementale près d'Annonay s'est embrasé. Une enquête est en cours pour faire toute la lumière sur les circonstances du drame. Et puis un mot de cyclisme, Dorian Godon a pris sa revanche sur Tadej Pogacar. Le Français s'adjuge la 3e étape du Tour de Romandie. Le Slovène conserve de son côté le maillot jaune. Voilà pour l'essentiel de l'info. Excellent début de journée à notre écoute.
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0: Et nous sommes le 1er mai aujourd'hui, c'est la fête du travail. Et en ce 1er mai, je pourrais vous parler du pilote de Formule 1, Ayrton Senna, triple champion du monde, mort en 1994 à la suite d'un accident sur le circuit italien d'Imola. J'aurais aussi pu vous parler de l'entrée en vigueur en 1953 de la Communauté européenne du charbon et de l'acier, prémisse de l'Union européenne. Ou encore de la fin de la construction de l'Empire State Building à New York en 1931, un chantier d'un coût total de 40 millions de dollars. Mais le 1er mai 1886, aux États-Unis, 200 000 travailleurs obtiennent la journée de 8 heures grâce à une forte pression des syndicats. Le 1er mai est déjà un symbole à l'époque puisque la date correspond alors au premier jour de l'année comptable des entreprises. Cela fait déjà 2 ans que les principaux syndicats ouvriers du pays demandent au patron une limitation de la journée de travail. Le 1er mai, un grand nombre de travailleurs américains obtiennent satisfaction, mais d'autres, moins chanceux, doivent faire grève pour forcer leur employeur à céder. De violents affrontements éclatent à Chicago, faisant plusieurs morts. En souvenir de cette victoire amère, les syndicats européens institue quelques années plus tard une journée internationale des travailleurs destinée à se renouveler tous les 1er mai. En France, c'est en 1890 que se déroule la première journée de revendication. Dans les cortèges, les ouvriers portent un triangle rouge à la boutonnière. Ces trois côtés symbolisent le partage du temps entre le travail, le loisir et le sommeil. La citation du jour est signée de l'homme de lettres Yvan Audouard. Le chômage a un seul avantage, les accidents du travail y sont rares.
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1: Bonjour, au programme de votre soirée télé de ce vendredi 1er mai sur TF1, Mask Singer, la saison 9 du divertissement présenté par Camille Combal. Sur France 3, la carte au trésor, divertissement présenté par Cyril Ferraud, entre les eaux de la Dordogne et celles de la Garonne. Le terrain de jeu de cet épisode s'étend à travers des paysages riches et variés. Sur M6, Pékin Express au royaume des dragons, divertissement présenté par Stéphane Rothenberg. Sur France 2, Tropique et Criminel, série avec Sonia Roland. Sur France 5, Et la fête continue, film réalisé par Robert Guédiguian. Alors qu'un immeuble s'est effondré rue d'Aubagne à Marseille, Rosa, une infirmière proche de la retraite, prépare avec d'autres militants une liste de gauche pour se lancer dans la prochaine élection municipale. Sur TFX, Everest, film avec Jake Gyllenhaal, inspiré d'une désastreuse tentative d'ascension de la plus haute montagne du monde. Everest suit deux expéditions distinctes. Et puis sur Arte, Je ne me laisserai plus faire, téléfilm avec Yolande Moreau et Laure Calamy. Très belle soirée télé à tous.
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0: hostile et des défis très corsés. Voilà ce que nous propose le jeu vidéo du jour. Il s'appelle Saros et c'était l'un des jeux les plus attendus de ces dernières semaines. Il vient tout juste de sortir sur PlayStation 5 et nous transporte dans une planète franchement pas accueillante, capable de changer de forme pour semer des embûches sur notre chemin. On incarne un soldat qui doit faire face à de lourds dangers et des dangers, il y en a beaucoup. Ce jeu de tir et d'action est exigeant, parfois même très exigeant. Il faudra faire preuve d'une sacrée habileté manette en main pour parvenir à se sortir de tous les pièges qui nous attendent. Heureusement, le joueur a la possibilité d'augmenter les capacités de son personnage pour le rendre plus fort. Améliorer votre armure sera nécessaire pour faire face aux ennemis qui se dresseront sur votre passage. Lorsque vous mourrez, vous conservez les armes collectées en chemin, ce qui vous permettra de ne pas devoir tout recommencer. Autre élément important pour s'adapter aux joueurs les moins à l'aise, il est possible d'adapter l'expérience de jeu à son niveau en rendant, par exemple, les ennemis plus ou moins puissants. De quoi personnaliser son expérience de jeu pour rendre l'aventure plus accessible. Si on s'attarde plus particulièrement sur la difficulté, c'est que le studio derrière Saros, Housemarque, avait marqué le monde du jeu vidéo il y a 5 ans avec Returnal, un jeu salué par la critique mais à la difficulté très élevée. Cette fois, les développeurs ont rendu l'expérience un peu plus souple et ce n'est pas plus mal. Saros est uniquement disponible sur PlayStation 5.
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1: Bonjour à tous. 158 000 personnes ont manifesté hier partout en France à l'occasion du 1er mai. Plus de 300 000 selon la CGT, des chiffres stables par rapport à l'an dernier. Dans une lettre adressée à Sébastien Lecornu, Sophie Binet appelle le Premier ministre à répondre sans attendre à la détérioration de la situation des salariés et des retraités en France face aux conséquences économiques du conflit au Moyen-Orient. La secrétaire générale de la CGT réclame une hausse de 5% du SMIC et le blocage des prix du carburant. Pendant ce temps, la France insoumise veut saisir la justice contre Sébastien Lecornu. Elle reproche au chef du gouvernement d'avoir soutenu un boulanger verbalisé pour avoir ouvert son commerce en Isère. Le Premier ministre a échangé avec lui par téléphone hier et lui a assuré qu'il n'avait pas à craindre d'éventuelles sanctions. Une tentative de faire échec à l'exécution de la loi, selon LFI, qui annonce la saisine de la Cour de justice de la République. Dans l'actualité également, Donald Trump estime que les hostilités contre l'Iran sont terminées. C'est en tout cas ce qu'il affirme dans une lettre adressée à des responsables parlementaires. Le président des États-Unis assure ainsi se conformer à la loi qui l'oblige à obtenir le feu vert du Congrès pour prolonger un conflit au-delà de 60 jours. Cette déclaration ne reflète pas la réalité, critique l'opposition démocrate. Donald Trump qui annonce par ailleurs vouloir relever à 25% les droits de douane sur les véhicules importés aux États-Unis depuis l'Union européenne dès la semaine prochaine. Le président américain accuse l'Europe de ne pas respecter l'accord commercial conclu l'été dernier. Retour en France avec ce dramatique accident. Hier en Ardèche, 5 jeunes âgés de 17 à 20 ans sont morts après la chute de leur voiture dans un ravin. Le véhicule qui circulait sur une route départementale près d'Annonay s'est embrasé. Une enquête est en cours pour faire toute la lumière sur les circonstances du drame. Et puis un mot de cyclisme, Dorian Godon a pris sa revanche sur Tadej Pogacar. Le Français s'adjuge la 3e étape du Tour de Romandie. Le Slovène conserve de son côté le maillot jaune. Voilà pour l'essentiel de l'info. Excellent début de journée à notre écoute.
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2: Bélier, vous traversez une période épanouissante sur le plan sentimental.
3: Taureau, vous êtes gâté par la conjoncture astrale qui vous déroule le tapis rouge de la passion.
4: Gémeaux, vous traversez une période fusionnelle, à vous d'entretenir les feux de l'amour.
5: Cancer, Vénus ajoute sa touche romantique à votre histoire d'amour. Vous roucoulez sans penser à demain.
6: Lion, pour une fois, vous mettez votre vie professionnelle de côté.
7: L'amour vous fait tourner la tête.
8: Vierge, vous êtes obnubilé par l'organisation de vos soirées plutôt que par vos activités journalières.
9: Balance, vous manquez de concentration, mais comme vous débordez d'énergie, vous mettez un coup de collier lorsque c'est nécessaire.
10: Scorpion, vous êtes en forme, mais ne dépassez pas vos limites pour autant.
11: Sagittaire, vous prenez de bonnes résolutions qu'il faudra tenir sur du long terme.
12: Capricorne, vous avez besoin de preuves d'amour de la part de votre partenaire.
13: Ce sont les actes qui comptent et non les bonnes intentions.
14: Verseau, vous êtes exigeant, mais en contrepartie, vous êtes aux petits soins avec votre conjoint.
15: Poisson, vous retrouvez de l'allant, une envie de briller, de vous distinguer des autres, de prouver votre valeur aux yeux de tous.
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1: Bonjour à tous, deux Français sur le podium de la troisième étape du Tour de Romandie, la déception pour Arthur Fils en tennis, et puis du foot avec la Ligue 1 et l'ouverture de la 32e journée, c'est votre actu sport. On commence avec du cyclisme et cette victoire tricolore. Hier, pas un, mais deux Français sur le podium de la troisième étape du Tour de Romandie en Suisse, dans une boucle autour d'Orbe, et malgré une tentative de remontée du Slovène Tadej Pogacar, c'est le Français Dorian Godon qui est allé chercher la victoire au sprint. Valentin Paré-Peintre chope la troisième place, Pogacar arrive quatrième. Une course pas facile pour Dorian Godon au micro de l'équipe.
2: Toute la journée, j'y croyais pas trop, c'était vraiment dur le départ avec les efforts de la veille. J'ai lâché assez tôt dans la partie raide, dans la bosse. Et puis Bob m'a attendu, il a roulé à mon rythme, on va dire, jusqu'à deux bornes du sommet. Après, Auguste a fait tout le sommet et on était toujours à 30-40 secondes du peloton. Ouais, j'étais vraiment mort à la fin, mais ça s'est joué à pas grand-chose dans les 50 derniers mètres. C'est le petit grain de plus qu'a fait la victoire.
1: Quatrième étape aujourd'hui, étape de montagne entre Brock et Chamais. Tadej Pogacar conserve le maillot jaune. Si l'heure était à la fête en cyclisme, l'ambiance était moins légère à Madrid. Pour les demi-finales du Masters 1000, le Français Arthur Fils s'est incliné face au numéro 1 mondial Yannick Sinner. L'Italien l'a battu en 2-7, 6-2, 6-4. Sinner qui rejoint Alexander Zverev en finale, ce sera demain. L'Allemand a battu Alexander Blocks en demi. En foot, on suivra aujourd'hui la 32e journée de Ligue 1. On se rapproche de la fin du championnat. À Nantes reçoit l'OM à 15h. Le PSG accueille les Bretons de Lorient à 17h. Dans la soirée, Monaco fait le déplacement à Metz. Début de la rencontre à 19h. Et puis l'affiche du samedi soir, Nice lance, coup d'envoi à 21h05. Au classement, le PSG toujours en tête, lance son dauphin à Lyon 3e. Et puis en rugby, demi-finale de la Champions Cup. Cet après-midi, Toulon sera face au Leinster, coup d'envoi à 16h. L'autre demi-finale verra s'affronter dimanche l'UBB face à Bath. Voilà pour l'actu sport. Très bon début de journée à tous.
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Le sable au cœur d'une nouvelle batterie et au cœur de notre chronique innovation. Le défi aujourd'hui avec les énergies renouvelables, c'est leur irrégularité. Le soleil ne brille pas en continu, le vent ne souffle pas tout le temps et surtout on manque de solutions efficaces pour stocker l'électricité produite en trop. Pour répondre à ce problème, la société finlandaise Polar Night Energy teste actuellement une technologie étonnante, une batterie remplie de sable. Le principe repose sur

0: Quelque chose de très simple. Quand il y a un surplus d'électricité, on l'utilise pour chauffer du sable à environ 400 degrés. Cette chaleur est ensuite stockée dans une grande installation et elle peut être conservée pendant longtemps car le sable refroidit très lentement. Ensuite, cette énergie peut être utilisée plus tard. On peut s'en servir pour produire de la chaleur, par exemple pour chauffer des bâtiments, mais aussi pour recréer de l'électricité. Et c'est ça la nouveauté de cette version. On peut faire le trajet complet de l'électricité vers la chaleur, puis revenir à l'électricité. En termes de performance, le rendement pour retransformer la chaleur en électricité est estimé entre 30 et 35%. Et si on utilise en parallèle la chaleur produite, l'efficacité globale du système peut atteindre environ 90%. Les avantages sont nombreux, le sable est disponible en grande quantité, il ne pollue pas et le système émet très peu de substances nocives. Une innovation qui montre une chose, parfois les solutions les plus prometteuses ne viennent pas de technologies complexes, mais de matériaux qu'on a sous les pieds depuis toujours.
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2: Il est
1: 7h.
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3: Bonjour à tous. 158 000 personnes ont manifesté hier partout en France à l'occasion du 1er mai. Plus de 300 000 selon la CGT, des chiffres stables par rapport à l'an dernier. Dans une lettre adressée à Sébastien Lecornu, Sophie Binet appelle le Premier ministre à répondre sans attendre à la détérioration de la situation des salariés et des retraités en France face aux conséquences économiques du conflit au Moyen-Orient. La secrétaire générale de la CGT réclame une hausse de 5% du SMIC et le blocage des prix du carburant. Pendant ce temps, la France insoumise veut saisir la justice contre Sébastien Lecornu. Elle reproche au chef du gouvernement d'avoir soutenu un boulanger verbalisé pour avoir ouvert son commerce en Isère. Le Premier ministre a échangé avec lui par téléphone hier et lui a assuré qu'il n'avait pas à craindre d'éventuelles sanctions. Une tentative de faire échec à l'exécution de la loi, selon LFI, qui annonce la saisine de la Cour de justice de la République. Dans l'actualité également, Donald Trump estime que les hostilités contre l'Iran sont terminées. C'est en tout cas ce qu'il affirme dans une lettre adressée à des responsables parlementaires. Le président des États-Unis assure ainsi se conformer à la loi qui l'oblige à obtenir le feu vert du Congrès pour prolonger un conflit au-delà de 60 jours. Cette déclaration ne reflète pas la réalité, critique l'opposition démocrate. Donald Trump, qui annonce par ailleurs vouloir relever à 25% les droits de douane sur les véhicules importés aux États-Unis depuis l'Union européenne dès la semaine prochaine. Le président américain accuse l'Europe de ne pas respecter l'accord commercial conclu l'été dernier. Retour en France avec ce dramatique accident. Hier en Ardèche, 5 jeunes âgés de 17 à 20 ans sont morts après la chute de leur voiture dans un ravin. Le véhicule qui circulait sur une route départementale près d'Annonay s'est embrasé. Une enquête est en cours pour faire toute la lumière sur les circonstances du drame. Et puis un mot de cyclisme, Dorian Godon a pris sa revanche sur Tadej Pogacar. Le Français s'adjuge la troisième étape du Tour de Romandie. Le Slovène conserve de son côté le maillot jaune. Voilà pour l'essentiel de l'info. Excellent début de journée à notre écoute.
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4: Voici votre météo pour votre samedi 2 mai. Ce matin, nous avons un beau temps peu nuageux. Nous avons un vent d'est à 45 km/h et un 12 degrés pour le Brusque, le Pradé, le Castellet, Sifour et Saint-Cyr. Cet après-midi, nous aurons un temps peu nuageux, devenant variable et toujours un vent à 50 km/h venant du sud-est. Il fera par contre 20 degrés sur Toulon, Bandol, le Lavandou, la Ciotat et Cuges-les-Pins. Je vous souhaite un très bon week-end à l'écoute de Top FM.
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1: Et nous sommes le 1er mai aujourd'hui, c'est la fête du travail. Et en ce 1er mai, je pourrais vous parler du pilote de Formule 1 Ayrton Senna, triple champion du monde, mort en 1994 à la suite d'un accident sur le circuit italien d'Imola. J'aurais aussi pu vous parler de l'entrée en vigueur en 1953 de la Communauté européenne du charbon et de l'acier, prémisse de l'Union européenne. Ou encore de la fin de la construction de l'Empire State Building à New York en 1931, un chantier d'un coût total de 40 millions de dollars. Mais le 1er mai 1886, aux États-Unis, 200 000 travailleurs obtiennent la journée de 8 heures grâce à une forte pression des syndicats. Le 1er mai est déjà un symbole à l'époque puisque la date correspond alors au premier jour de l'année comptable des entreprises. Cela fait déjà 2 ans que les principaux syndicats ouvriers du pays demandent au patron une limitation de la journée de travail. Le 1er mai, un grand nombre de travailleurs américains obtiennent satisfaction, mais d'autres, moins chanceux, doivent faire grève pour forcer leur employeur à céder. De violents affrontements éclatent à Chicago, faisant plusieurs morts. En souvenir de cette victoire amère, les syndicats européens instituent quelques années plus tard une journée internationale des travailleurs destinée à se renouveler tous les 1er mai. En France, c'est en 1890 que se déroule la première journée de revendication. Dans les cortèges, les ouvriers portent un triangle rouge à la boutonnière. Ces 3 côtés symbolisent le partage du temps entre le travail, le loisir et le sommeil. La citation du jour est signée de l'homme de lettres Yvan Audouard. Le chômage a un seul avantage, les accidents du travail y sont rares.
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1: Bonjour à tous, deux Français sur le podium de la troisième étape du Tour de Romandie, la déception pour Arthur Fils en tennis, et puis du foot avec la Ligue 1 et l'ouverture de la 32e journée, c'est votre actu sport. On commence avec du cyclisme et cette victoire tricolore hier, pas un, mais deux Français sur le podium de la troisième étape du Tour de Romandie en Suisse, dans une boucle autour d'Orbe, et malgré une tentative de remontée du Slovène Tadej Pogacar, c'est le Français Dorian Godon qui est allé chercher la victoire au sprint. Valentin Paré-Peintre chope la troisième place, Pogacar arrive quatrième. Une course pas facile pour Dorian Godon au micro de l'équipe.
2: Toute la journée, j'y croyais pas trop, c'était vraiment dur le départ avec les efforts de la veille. J'ai lâché assez tôt dans la partie raide, dans la bosse. Et puis Bob m'a attendu, il a roulé à mon rythme, on va dire, jusqu'à deux bornes du sommet. Après, Auguste a fait tout le sommet et on était toujours à 30-40 secondes du peloton. Ouais, j'étais vraiment mort à la fin, mais ça s'est joué à pas grand-chose dans les 50 derniers mètres. C'est le petit grain de plus qu'a fait la victoire.
1: Quatrième étape aujourd'hui, étape de montagne entre Brock et Chamais. Tadej Pogacar conserve le maillot jaune. Si l'heure était à la fête en cyclisme, l'ambiance était moins légère à Madrid pour les demi-finales du Masters 1000. Le français Arthur Fils s'est incliné face au numéro 1 mondial Yannick Sinner. L'italien l'a battu en 2-7, 6-2, 6-4. Sinner qui rejoint Alexander Zverev en finale, ce sera demain. L'allemand a battu Alexander Bloks en demi. En foot, on suivra aujourd'hui la 32e journée de Ligue 1. On se rapproche de la fin du championnat. Nantes reçoit l'OM à 15h. Le PSG accueille les Bretons de Lorient à 17h. Dans la soirée, Monaco fait le déplacement à Metz. Début la rencontre à 19h. Et puis l'affiche du samedi soir, Nice, Lens, coup d'envoi à 21h05. Au classement, le PSG toujours en tête, Lens, son dauphin, Lyon 3e. Et puis en rugby, demi-finale de la Champions Cup. Cet après-midi, Toulon sera face au Leinster, coup d'envoi à 16h. L'autre demi-finale verra s'affronter dimanche, l'UBB face à Bath. Voilà pour l'actu sport, très bon début de journée à tous.

0: Une planète hostile et des défis très corsés, voilà ce que nous propose le jeu vidéo du jour. Il s'appelle Saros et c'était l'un des jeux les plus attendus de ces dernières semaines. Il vient tout juste de sortir sur PlayStation 5 et nous transporte dans une planète franchement pas accueillante, capable de changer de forme pour semer des embûches sur notre chemin. On incarne un soldat qui doit faire face à de lourds dangers et des dangers, il y en a beaucoup. Ce jeu de tir et d'action est exigeant, parfois même très exigeant. Il faudra faire preuve d'une sacrée habileté manette en main pour parvenir à se sortir de tous les pièges qui nous attendent. Heureusement, le joueur a la possibilité d'augmenter les capacités de son personnage pour le rendre plus fort. Améliorer votre armure sera nécessaire pour faire face aux ennemis qui se dresseront sur votre passage. Lorsque vous mourrez, vous conservez les armes collectées en chemin, ce qui vous permettra de ne pas devoir tout recommencer. Autre élément important pour s'adapter aux joueurs les moins à l'aise, il est possible d'adapter l'expérience de jeu à son niveau en rendant, par exemple, les ennemis plus ou moins puissants. De quoi personnaliser son expérience de jeu pour rendre l'aventure plus accessible. Si on s'attarde plus particulièrement sur la difficulté, c'est que le studio derrière Saros, Housemarque, avait marqué le monde du jeu vidéo il y a 5 ans avec Returnal, un jeu salué par la critique mais à la difficulté très élevée. Cette fois, les développeurs ont rendu l'expérience un peu plus souple et ce n'est pas plus mal. Saros est uniquement disponible sur PlayStation 5.
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1: Bonjour à tous. 158 000 personnes ont manifesté hier partout en France à l'occasion du 1er mai. Plus de 300 000 selon la CGT, des chiffres stables par rapport à l'an dernier. Dans une lettre adressée à Sébastien Lecornu, Sophie Binet appelle le Premier ministre à répondre sans attendre à la détérioration de la situation des salariés et des retraités en France face aux conséquences économiques du conflit au Moyen-Orient. La secrétaire générale de la CGT réclame une hausse de 5% du SMIC et le blocage des prix du carburant. Pendant ce temps, la France insoumise veut saisir la justice contre Sébastien Lecornu. Elle reproche au chef du gouvernement d'avoir soutenu un boulanger verbalisé pour avoir ouvert son commerce en Isère. Le Premier ministre a échangé avec lui par téléphone hier et lui a assuré qu'il n'avait pas à craindre d'éventuelles sanctions. Une tentative de faire échec à l'exécution de la loi, selon LFI, qui annonce la saisine de la Cour de justice de la République. Dans l'actualité également, Donald Trump estime que les hostilités contre l'Iran sont terminées. C'est en tout cas ce qu'il affirme dans une lettre adressée à des responsables parlementaires. Le président des États-Unis assure ainsi se conformer à la loi qui l'oblige à obtenir le feu vert du Congrès pour prolonger un conflit au-delà de 60 jours. Cette déclaration ne reflète pas la réalité, critique l'opposition démocrate. Donald Trump qui annonce par ailleurs vouloir relever à 25% les droits de douane sur les véhicules importés aux États-Unis depuis l'Union européenne dès la semaine prochaine. Le président américain accuse l'Europe de ne pas respecter l'accord commercial conclu l'été dernier. Retour en France avec ce dramatique accident. Hier en Ardèche, 5 jeunes âgés de 17 à 20 ans sont morts après la chute de leur voiture dans un ravin. Le véhicule qui circulait sur une route départementale près d'Annonay s'est embrasé. Une enquête est en cours pour faire toute la lumière sur les circonstances du drame. Et puis un mot de cyclisme, Dorian Godon a pris sa revanche sur Tadej Pogacar. Le Français s'adjuge la troisième étape du Tour de Romandie. Le Slovène conserve de son côté le maillot jaune. Voilà pour l'essentiel de l'info. Excellent début de journée à notre écoute.
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1: Bélier, vous traversez une période épanouissante sur le plan sentimental.
2: Taureau, vous êtes gâté par la conjoncture astrale qui vous déroule le tapis rouge de la passion.
3: Gémeaux, vous traversez une période fusionnelle, à vous d'entretenir les feux de l'amour.
4: Cancer, Vénus ajoute sa touche romantique à votre histoire d'amour, vous roucoulez sans penser à demain.
5: Lion, pour une fois, vous mettez votre vie professionnelle de côté, l'amour vous fait tourner la tête.
6: Vierge, vous êtes obnubilé par l'organisation de vos soirées plutôt que par vos activités journalières.
7: Balance, vous manquez de concentration, mais comme vous débordez d'énergie, vous mettez un coup de collier lorsque c'est nécessaire.
8: Scorpion, vous êtes en forme, mais ne dépassez pas vos limites pour autant.
9: Sagittaire, vous prenez de bonnes résolutions qu'il faudra tenir sur du long terme.
10: Capricorne, vous avez besoin de preuves d'amour de la part de votre partenaire.
11: Ce sont les actes qui comptent et non les bonnes intentions.
12: Verseau, vous êtes exigeant, mais en contrepartie, vous êtes aux petits soins avec votre conjoint.
13: Poisson, vous retrouvez de l'allant, une envie de briller, de vous distinguer des autres, de prouver votre valeur aux yeux de tous.
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0: fois.
1: Bonjour, au programme de votre soirée télé de ce vendredi 1er mai sur TF1, Masked Singer, la saison 9 du divertissement présenté par Camille Combal. Sur France 3, la carte au trésor, divertissement présenté par Cyril Ferraud, entre les eaux de la Dordogne et celles de la Garonne. Le terrain de jeu de cet épisode s'étend à travers des paysages riches et variés. Sur M6, Pékin Express au royaume des dragons, divertissement présenté par Stéphane Rothenberg. Sur France 2, Tropique et Criminel, série avec Sonia Roland. Sur France 5, Et la fête continue, film réalisé par Robert Guédiguian. Alors qu'un immeuble s'est effondré rue d'Aubagne à Marseille, Rosa, une infirmière proche de la retraite, prépare avec d'autres militants une liste de gauche pour se lancer dans la prochaine élection municipale. Sur TFX, Everest, film avec Jack Gyllenhaal, inspiré d'une désastreuse tentative d'ascension de la plus haute montagne du monde. Everest suit deux expéditions distinctes. Et puis sur Arte, Je ne me laisserai plus faire, téléfilm avec Yolande Moreau et Laure Calamy. Très belle soirée télé à tous.
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sable au cœur d'une nouvelle batterie et au cœur de notre chronique innovation. Le défi aujourd'hui avec les énergies renouvelables, c'est leur irrégularité. Le soleil ne brille pas en continu, le vent ne souffle pas tout le temps et surtout on manque de solutions efficaces pour stocker l'électricité produite en trop. Pour répondre à ce problème, la société finlandaise Polar Night Energy teste actuellement une technologie étonnante, une batterie remplie de sable. Le principe repose sur quelque chose de très simple. Quand il y a un surplus d'électricité, on l'utilise pour chauffer du sable à environ 400 degrés. Cette chaleur est ensuite stockée dans une grande installation et elle peut être conservée pendant longtemps car le sable refroidit très lentement. Ensuite, cette énergie peut être utilisée plus tard, on peut s'en servir pour produire de la chaleur, par exemple pour chauffer des bâtiments, mais aussi pour recréer de l'électricité. Et c'est ça la nouveauté de cette version. On peut faire le trajet complet de l'électricité vers la chaleur, puis revenir à l'électricité. En termes de

0: performance, le rendement pour retransformer la chaleur en électricité est estimé entre 30 et 35%. Et si on utilise en parallèle la chaleur produite, l'efficacité globale du système peut atteindre environ 90%. Les avantages sont nombreux, le sable est disponible en grande quantité, il ne pollue pas et le système émet très peu de substances nocives. Une innovation qui montre une chose, parfois les solutions les plus prometteuses ne viennent pas de technologies complexes, mais de matériaux qu'on a sous les pieds depuis toujours.
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3: Bonjour à tous. 158 000 personnes ont manifesté hier partout en France à l'occasion du 1er mai. Plus de 300 000 selon la CGT, des chiffres stables par rapport à l'an dernier. Dans une lettre adressée à Sébastien Lecornu, Sophie Binet appelle le Premier ministre à répondre sans attendre à la détérioration de la situation des salariés et des retraités en France face aux conséquences économiques du conflit au Moyen-Orient. La secrétaire générale de la CGT réclame une hausse de 5% du SMIC et le blocage des prix du carburant. Pendant ce temps, la France insoumise veut saisir la justice contre Sébastien Lecornu. Elle reproche au chef du gouvernement d'avoir soutenu un boulanger verbalisé pour avoir ouvert son commerce en Isère. Le Premier ministre a échangé avec lui par téléphone hier et lui a assuré qu'il n'avait pas à craindre d'éventuelles sanctions. Une tentative de faire échec à l'exécution de la loi, selon LFI, qui annonce la saisine de la Cour de justice de la République. Dans l'actualité également, Donald Trump estime que les hostilités contre l'Iran sont terminées. C'est en tout cas ce qu'il affirme dans une lettre adressée à des responsables parlementaires. Le président des États-Unis assure ainsi se conformer à la loi qui l'oblige à obtenir le feu vert du Congrès pour prolonger un conflit au-delà de 60 jours. Cette déclaration ne reflète pas la réalité, critique l'opposition démocrate. Donald Trump qui annonce par ailleurs vouloir relever à 25% les droits de douane sur les véhicules importés aux États-Unis depuis l'Union européenne dès la semaine prochaine. Le président américain accuse l'Europe de ne pas respecter l'accord commercial conclu l'été dernier. Retour en France avec ce dramatique accident. Hier en Ardèche, 5 jeunes âgés de 17 à 20 ans sont morts après la chute de leur voiture dans un ravin. Le véhicule qui circulait sur une route départementale près d'Annonay s'est embrasé. Une enquête est en cours pour faire toute la lumière sur les circonstances du drame. Et puis un mot de cyclisme, Dorian Godon a pris sa revanche sur Tadej Pogacar. Le Français s'adjuge la troisième étape du Tour de Romandie. Le Slovène conserve de son côté le maillot jaune. Voilà pour l'essentiel de l'info. Excellent début de journée à notre écoute.
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4: Voici votre météo pour votre samedi 2 mai. Ce matin, nous avons un beau temps peu nuageux. Nous avons un vent d'est à 45 km/h et un 12 degrés pour le Brusque, le Pradé, le Castellet, Sifour et Saint-Cyr. Cet après-midi, nous aurons un temps peu nuageux, devenant variable et toujours un vent à 50 km/h venant du sud-est. Il fera par contre 20 degrés sur Toulon, Bandol, le Lavandou, la Ciotat et Cuges-les-Pins. Je vous souhaite un très bon week-end à l'écoute de Top FM.
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1: Et nous sommes le 1er mai aujourd'hui, c'est la fête du travail. Et en ce 1er mai, je pourrais vous parler du pilote de Formule 1 Ayrton Senna, triple champion du monde, mort en 1994 à la suite d'un accident sur le circuit italien d'Imola. J'aurais aussi pu vous parler de l'entrée en vigueur en 1953 de la Communauté européenne du charbon et de l'acier, prémisse de l'Union européenne, ou encore de la fin de la construction de l'Empire State Building à New York en 1931, un chantier d'un coût total de 40 millions de dollars. Mais le 1er mai 1886, aux États-Unis, 200 000 travailleurs obtiennent la journée de 8 heures grâce à une forte pression des syndicats. Le 1er mai est déjà un symbole à l'époque puisque la date correspond alors au premier jour de l'année comptable des entreprises. Cela fait déjà 2 ans que les principaux syndicats ouvriers du pays demandent aux patrons une limitation de la journée de travail. Le 1er mai, un grand nombre de travailleurs américains obtiennent satisfaction, mais d'autres, moins chanceux, doivent faire grève pour forcer leur employeur à céder. De violents affrontements éclatent à Chicago, faisant plusieurs morts. En souvenir de cette victoire amère, les syndicats européens instituent quelques années plus tard une journée internationale des travailleurs destinée à se renouveler tous les 1er mai. En France, c'est en 1890 que se déroule la première journée de revendication. Dans les cortèges, les ouvriers portent un triangle rouge à la boutonnière. Ces trois côtés symbolisent le partage du temps entre le travail, le loisir et le sommeil. La citation du jour est signée de l'homme de lettres Yvan Audouard. Le chômage a un seul avantage, les accidents du travail y sont rares.
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1: Bonjour à tous, deux Français sur le podium de la troisième étape du Tour de Romandie, la déception pour Arthur Fils en tennis, et puis du foot avec la Ligue 1 et l'ouverture de la 32e journée, c'est votre actu sport. On commence avec du cyclisme et cette victoire tricolore. Hier, pas un, mais deux Français sur le podium de la troisième étape du Tour de Romandie en Suisse, dans une boucle autour d'Orbe, et malgré une tentative de remontée du Slovène Tadej Pogacar, c'est le Français Dorian Godon qui est allé chercher la victoire au sprint. Valentin Paré-Peintre chope la troisième place, Pogacar arrive quatrième. Une course pas facile pour Dorian Godon au micro de l'équipe.
2: Toute la journée, j'y croyais pas trop, c'était vraiment dur le départ avec les efforts de la veille. J'ai lâché assez tôt dans la partie raide, dans la bosse. Et puis Bob m'a attendu, il a roulé à mon rythme, on va dire, jusqu'à deux bornes du sommet. Après, Auguste a fait tout le sommet et on était toujours à 30-40 secondes du peloton. Ouais, j'étais vraiment mort à la fin, mais ça s'est joué à pas grand chose dans les 50 derniers mètres. C'est le petit grain de plus qu'a fait la victoire.
1: Quatrième étape aujourd'hui, étape de montagne entre Brock et Chamais. Tadej Pogacar conserve le maillot jaune. Si l'heure était à la fête en cyclisme, l'ambiance était moins légère à Madrid pour les demi-finales du Masters 1000. Le Français Arthur Fils s'est incliné face au numéro 1 mondial Yannick Sinner. L'Italien l'a battu en 2-7, 6-2, 6-4. Sinner qui rejoint Alexander Zverev en finale, ce sera demain. L'Allemand a battu Alexander Blocks en demi. En foot, on suivra aujourd'hui la 32e journée de Ligue 1. On se rapproche de la fin du championnat. Nantes reçoit l'OM à 15h. Le PSG accueille les Bretons de Lorient à 17h. Dans la soirée, Monaco fait le déplacement à Metz. Début de la rencontre à 19h. Et puis l'affiche du samedi soir, Nice, Lens, coup d'envoi 21h05. Au classement, le PSG toujours en tête, Lens, son dauphin, Lyon 3e. Et puis en rugby, demi-finale de la Champions Cup, cet après-midi Toulon sera face au Leinster, coup d'envoi à 16h. L'autre demi-finale verra s'affronter dimanche, l'UBB face à Bath. Voilà pour l'actu sport, très bon début de journée à tous.
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0: Une planète hostile et des défis très corsés, voilà ce que nous propose le jeu vidéo du jour. Il s'appelle Saros et c'était l'un des jeux les plus attendus de ces dernières semaines. Il vient tout juste de sortir sur PlayStation 5 et nous transporte dans une planète franchement pas accueillante, capable de changer de forme pour semer des embûches sur notre chemin. On incarne un soldat qui doit faire face à de lourds dangers et des dangers, il y en a beaucoup. Ce jeu de tir et d'action est exigeant, parfois même très exigeant. Il faudra faire preuve d'une sacrée habileté manette en main pour parvenir à se sortir de tous les pièges qui nous attendent. Heureusement, le joueur a la possibilité d'augmenter les capacités de son personnage pour le rendre plus fort. Améliorer votre armure sera nécessaire pour faire face aux ennemis qui se dresseront sur votre passage. Lorsque vous mourrez, vous conservez les armes collectées en chemin, ce qui vous permettra de ne pas devoir tout recommencer. Autre élément important pour s'adapter aux joueurs les moins à l'aise, il est possible d'adapter l'expérience de jeu à son niveau en rendant, par exemple, les ennemis plus ou moins puissants. De quoi personnaliser son expérience de jeu pour rendre l'aventure plus accessible. Si on s'attarde plus particulièrement sur la difficulté, c'est que le studio derrière Saros, Housemark, avait marqué le monde du jeu vidéo il y a 5 ans avec Returnal, un jeu salué par la critique, mais à la difficulté très élevée. Cette fois, les développeurs ont rendu l'expérience un peu plus souple, et ce n'est pas plus mal. Saros est uniquement disponible sur PlayStation 5.
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1: Bonjour à tous, 158 000 personnes ont manifesté hier partout en France à l'occasion du 1er mai. Plus de 300 000 selon la CGT, des chiffres stables par rapport à l'an dernier. Dans une lettre adressée à Sébastien Lecornu, Sophie Binet appelle le Premier ministre à répondre sans attendre à la détérioration de la situation des salariés et des retraités en France face aux conséquences économiques du conflit au Moyen-Orient. La secrétaire générale de la CGT réclame une hausse de 5% du SMIC et le blocage des prix du carburant. Pendant ce temps, la France insoumise veut saisir la justice contre Sébastien Lecornu. Elle reproche au chef du gouvernement d'avoir soutenu un boulanger verbalisé pour avoir ouvert son commerce en Isère. Le Premier ministre a échangé avec lui par téléphone hier et lui a assuré qu'il n'avait pas à craindre d'éventuelles sanctions. Une tentative de faire échec à l'exécution de la loi, selon LFI, qui annonce la saisine de la Cour de justice de la République. Dans l'actualité également, Donald Trump estime que les hostilités contre l'Iran sont terminées. C'est en tout cas ce qu'il affirme dans une lettre adressée à des responsables parlementaires. Le président des États-Unis assure ainsi se conformer à la loi qui l'oblige à obtenir le feu vert du Congrès pour prolonger un conflit au-delà de 60 jours. Cette déclaration ne reflète pas la réalité, critique l'opposition démocrate. Donald Trump qui annonce par ailleurs vouloir relever à 25% les droits de douane sur les véhicules importés aux États-Unis depuis l'Union européenne dès la semaine prochaine. Le président américain accuse l'Europe de ne pas respecter l'accord commercial conclu l'été dernier. Retour en France avec ce dramatique accident. Hier en Ardèche, 5 jeunes âgés de 17 à 20 ans sont morts après la chute de leur voiture dans un ravin. Le véhicule qui circulait sur une route départementale près d'Annonay s'est embrasé. Une enquête est en cours pour faire toute la lumière sur les circonstances du drame. Et puis un mot de cyclisme, Dorian Godon a pris sa revanche sur Tadej Pogacar. Le Français s'adjuge la troisième étape du Tour de Romandie. Le Slovène conserve de son côté le maillot jaune. Voilà pour l'essentiel de l'info. Excellent début de journée à notre écoute.
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2: Bélier, mettez au point une stratégie d'action précise qui délimitera votre champ d'investigation.
3: Taureau, fignolez vos plans dans l'ombre sans vous occuper des autres, ce n'est pas encore le moment d'agir.
4: Gémeaux, il est temps pour vous de faire le point pour savoir où vous en êtes.
5: Cancer, vous vous êtes fixé des objectifs déterminés pour que vos projets aboutissent en temps et en heure.
6: Lion, si vous rencontrez des oppositions avec vos collaborateurs, ne le prenez pas mal et soyez plus à l'écoute des avis de chacun.
7: Vierge, comme vous êtes perfectionniste, vous ne lésinez pas sur les efforts à faire pour parvenir à vos fins.
8: Balance, Mars vous insuffle ses bonnes influences, vous rendant dynamique et enthousiaste.
9: Scorpion, ne vous imposez pas en force, mettez plutôt en exergue vos qualités diplomatiques.
10: Sagittaire, si vous trouvez que vos affaires sont au point mort, ne vous minez pas le moral inutilement.
11: Capricorne, même si vous pouvez obtenir gain de cause, prenez tout votre temps.
12: Verseau, vous êtes perturbé par des soucis qui vous minent le moral.
13: Ne vous laissez pas influencer par les événements extérieurs.
14: Poisson, buvez davantage d'eau au cours de la journée.
15: Rien de tel pour drainer les toxines et entretenir votre ligne de rêve.
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3: Bonjour, ma sélection télé pour votre soirée du samedi 2 mai sur TF1 The Voice, la 15e saison du télécrochet présentée par Nikos Aliagas sur France 2 100% logique et divertissement présenté par Cyril Ferro, sur M6 Les Traîtres, la suite du jeu présenté par Eric Antoine, sur France 3 Les Mystères des Grottes du Régulus téléfilm, sur France 4 Les Filles du Docteur Marsh film avec Emma Watson dans l'Amérique du 19e siècle en pleine période de bouleversements sociaux et économiques, les sœurs Marsh navigue entre rêve et réalité. Sur France 5, Échappée Belle, magazine sur le thème Week-end en Avignon, aux portes du Sud, entre richesses patrimoniales, culturelles et gastronomiques, Avignon incarne toute l'âme de la Provence et sa douceur de vivre. Et puis sur Arte, Grand Canyon, un voyage au centre de la Terre, documentaire, monument naturel connu dans le monde entier, le Grand Canyon peut se targuer de dimensions spectaculaires, 450 km de long, 30 km dans sa partie la plus large. Très belle soirée télé à tous.
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2: au cœur d'une nouvelle batterie et au cœur de notre chronique innovation. Le défi aujourd'hui avec les énergies renouvelables, c'est leur irrégularité. Le soleil ne brille pas en continu, le vent ne souffle pas tout le temps et surtout on manque de solutions efficaces pour stocker l'électricité produite en trop. Pour répondre à ce problème, la société finlandaise Polar Night Energy teste actuellement une technologie étonnante, une batterie remplie de sable. Le principe repose sur quelque chose de très simple. Quand il y a un surplus d'électricité, on l'utilise pour chauffer du sable à environ 400 degrés. Cette chaleur est ensuite stockée dans une grande installation et elle peut être conservée pendant longtemps car le sable refroidit très lentement. Ensuite, cette énergie peut être utilisée plus tard, on peut s'en servir pour produire de la chaleur, par exemple pour chauffer des bâtiments, mais aussi pour recréer de l'électricité. Et c'est ça la nouveauté de cette version. On peut faire le trajet complet de l'électricité vers la chaleur, puis revenir à l'électricité. En termes de performance, le rendement pour retransformer la chaleur en électricité est estimé entre 30 et 35%. Et si on utilise en parallèle la chaleur produite, l'efficacité globale du système peut atteindre environ 90%. Les avantages sont nombreux, le sable est disponible en grande quantité, il ne pollue pas et le système émet très peu de substances nocives. Une innovation qui montre une chose, parfois les solutions les plus prometteuses ne viennent pas de technologies complexes, mais de matériaux qu'on a sous les pieds depuis toujours.

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4: Bonjour à tous, Donald Trump estime que les hostilités contre l'Iran sont terminées. C'est en tout cas ce qu'il affirme dans une lettre adressée à des responsables parlementaires américains. Le président des États-Unis s'appuie sur le cessez-le-feu décrété le 7 avril pour contourner la loi qui l'oblige à obtenir le feu vert du Congrès pour prolonger un conflit au-delà de 60 jours. Cette déclaration ne reflète pas la réalité, critique l'opposition démocrate. Des chiffres stables par rapport à l'an dernier, 158 000 personnes ont manifesté hier partout en France à l'occasion du 1er mai, plus de 300 000 selon la CGT. Dans une lettre adressée à Sébastien Lecornu, la secrétaire générale du syndicat appelle le Premier ministre à répondre sans attendre à la détérioration de la situation des salariés et des retraités en France face aux conséquences économiques du conflit au Moyen-Orient. Sophie Binet réclame une hausse de 5% du SMIC et le blocage des prix du carburant. L'explosion des prix à la pompe, au cœur d'ailleurs d'une nouvelle manifestation ce matin à Paris. Agriculteurs, chauffeurs de taxi, pêcheurs et autres professions impactées se donnent rendez-vous place Vauban pour réclamer des aides au gouvernement. À l'origine de ce rassemblement, le collectif Réveil des terroirs qui regroupe une dizaine d'associations professionnelles. Les organisateurs revendiquent un rassemblement pacifique et apolitique. Environ 20 000 teufeurs toujours rassemblés près de Bourges, une free party géante qui a débuté hier sur un terrain militaire dangereux susceptible d'abriter des munitions non explosées selon la préfecture du Cher. Les effectifs de gendarmerie ont été doublés sur place pour passer à 600 sur ordre du ministre de l'Intérieur. Les organisateurs disent vouloir protester contre la proposition de loi visant à renforcer la pénalisation des rave parties. À la page des sports, Léon Marchand poursuit sa moisson à l'Open de Fort Lauderdale. Le quadruple champion olympique a remporté le 400 mètres 4 nages. Hier, il s'était déjà imposé sur le 200 mètres papillon. Et puis en rugby, Toulon condamné à l'exploit cet après-midi en Irlande. Les Toulonnais vont défier le Leinster sur ses terres pour une place en finale de la Champions Cup. Le coup d'envoi, c'est à 16h. Très bonne journée à tous.
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5: Voici votre météo pour votre samedi 2 mai. Ce matin, nous avons un beau temps peu nuageux. Nous avons un vent d'est à 45 km/h et un 12 degrés pour le Brusque, le Pradé, le Castellet, Sifour et Saint-Cyr. Cet après-midi, nous aurons un temps peu nuageux, devenant variable et toujours un vent à 50 km/h venant du sud-est. Il fera par contre 20 degrés sur Toulon, Bandol, le Lavandou, La Ciotat et Cuges-les-Pins. Je vous souhaite un très bon week-end à l'écoute de Top FM.
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2: Bonjour à tous. Donald Trump estime que les hostilités contre l'Iran sont terminées. C'est en tout cas ce qu'il affirme dans une lettre adressée à des responsables parlementaires américains. Le président des États-Unis s'appuie sur le cessez-le-feu décrété le 7 avril pour contourner la loi qui l'oblige à obtenir le feu vert du Congrès pour prolonger un conflit au-delà de 60 jours. Cette déclaration ne reflète pas la réalité, critique l'opposition démocrate. Des chiffres stables par rapport à l'an dernier, 158 000 personnes ont manifesté hier partout en France à l'occasion du 1er mai, plus de 300 000 selon la CGT. Dans une lettre adressée à Sébastien Lecornu, la secrétaire générale du syndicat appelle le Premier ministre à répondre sans attendre à la détérioration de la situation des salariés et des retraités en France face aux conséquences économiques du conflit au Moyen-Orient. Sophie Binet réclame une hausse de 5% du SMIC et le blocage des prix du carburant. L'explosion des prix à la pompe, au cœur d'ailleurs d'une nouvelle manifestation ce matin à Paris. Agriculteurs, chauffeurs de taxi, pêcheurs et autres professions impactées se donnent rendez-vous place Vauban pour réclamer des aides au gouvernement. À l'origine de ce rassemblement, le collectif Réveil des terroirs qui regroupe une dizaine d'associations professionnelles. Les organisateurs revendiquent un rassemblement pacifique et apolitique. Environ 20 000 teufeurs toujours rassemblés près de Bourges, une free party géante qui a débuté hier sur un terrain militaire dangereux susceptible d'abriter des munitions non explosées selon la préfecture du Cher. Les effectifs de gendarmerie ont été doublés sur place pour passer à 600 sur ordre du ministre de l'Intérieur. Les organisateurs disent vouloir protester contre la proposition de loi visant à renforcer la pénalisation des rave parties. À la page des sports, Léon Marchand poursuit sa moisson à l'Open de Fort Lauderdale. Le quadruple champion olympique a remporté le 400 mètres 4 nages. Hier, il s'était déjà imposé sur le 200 mètres papillon. Et puis en rugby, Toulon, condamné à l'exploit cet après-midi en Irlande. Les Toulonnais vont défier le Leinster sur ses terres pour une place en finale de la Champions Cup. Le coup d'envoi, c'est à 16h. Très bonne journée à tous.
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3: Voici votre météo pour votre samedi 2 mai. Ce matin, nous avons un beau temps peu nuageux. Nous avons un vent d'est à 45 km/h et un 12 degrés pour le Brusque, le Pradé, le Castellet, Sifour et Saint-Cyr. Cet après-midi, nous aurons un temps peu nuageux, devenant variable et toujours un vent à 50 km/h venant du sud-est. Il fera par contre 20 degrés sur Toulon, Bandol, le Lavandou, la Ciotat et Cuges-les-Pins. Je vous souhaite un très bon week-end à l'écoute de Top FM.
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3: Bonjour Caroline Camus.
4: Bonjour.
3: Vous êtes la présidente de l'association Just Sanary. Vous nous recevez ici aujourd'hui à Sanary-sur-Mer dans les locaux de votre association.
4: Tout à fait.
3: Pour parler des préparatifs du festival Just Rosé qui se tiendra du 8 au 10 mai prochain sur le port de Sanary et un peu partout dans la ville. Alors, est-ce que vous pouvez, pour commencer, nous présenter l'association Just Sanary?
4: L'association Just Sanary, c'est une association qui va fêter sa 15e année d'existence au sein du village. On représente tous les métiers de commerce, d'artisanat et de profession libérale au sein de la ville de Sanary-sur-Mer. On est une association assez dynamique, on fait pas mal d'événements en fait au cours de l'année. Là, le plus gros dont on va parler aujourd'hui, c'est celui du festival Just Rosé, exactement. Ouais. Et on a la chance également d'être soutenu par la municipalité qui nous permet justement de faire tous ces événements au long de l'année.
3: Alors parlons-en de ce festival Just Rosé, je le rappelle, du 8 au 10 mai à Sanary. Est-ce que vous pouvez nous rappeler le concept de ce festival pour ceux qui, malgré le fait que ce soit sa 10e édition cette année, ne connaîtraient pas encore le festival Just Rosé?
4: Le concept est très simple. Nous faisons venir des exposants. Il y en aura 71 cette année. Vous avez la possibilité du coup d'acheter votre passe qui est valable sur les 3 jours, le vendredi, samedi et dimanche. Donc vous pouvez très bien venir sur les 3 jours si vous le souhaitez. Avec ce pass, vous avez du coup accès à ces dégustations. Donc à l'entrée, vous recevez un verre avec un porte-verre, un plan, une feuille d'achat également. Donc le concept est simple, c'est découvrir ou redécouvrir éventuellement des vins rosés exclusivement.
3: C'est vrai, il n'y aura que du rosé alors?
4: Que du rosé, juste rosé.
3: Alors vous l'avez dit, 71 exposants, on va avoir droit à des dégustations. J'ai lu qu'il allait avoir un village gourmand, des animations musicales, une canopée inédite, plein de choses à découvrir en dehors du vin rosé dans ce festival.
4: Tout à fait, on peut effectivement être amateur de vin et donc venir découvrir ses exposants, ou on peut également accompagner les personnes qui font les dégustations. Le port est accessible à tous. À côté de ça, au niveau de la place des Poilus, on va avoir l'espace gourmand. Donc on a 4 restaurateurs sanariens qui vous attendent là-bas. Au niveau du parvis du Théâtre Galli, on va avoir un espace pour les enfants, donc avec des bars à sirop, maquillage, des jeux pour les enfants, et également un espace gourmand sucré.
3: C'est un espace où on dépose ses enfants en début de journée,
4: tout.
3: Non, on doit surveiller ses enfants.
4: Tout à fait. Oui. Cet espace-là, il est accessible à tous. Okay. Si on a envie de passer un moment en famille, étant donné que les dégustations sont de 10h à 17h, on a le droit de faire une pause entre les dégustations et aller passer un moment familial à ce niveau-là.
3: Donc le festival Just Rosé est ouvert à toute la famille. On accueille bien sûr les enfants, mais avec des dispositions spéciales pour pas forcément les avoir avec nous pendant les dégustations.
4: On a une nouveauté cette année qui va permettre aux familles déjà de venir sur le festival, mais surtout permettre aux parents, s'ils le souhaitent, de faire garder leurs enfants. Donc là, je leur donne rendez-vous dans la cour primaire de l'école Jean-Michel Cousteau. Sur des créneaux de 2 heures, donc sur les 3 jours, le 8, le 9 et le 10 mai, vous pouvez déposer vos enfants sur réservation préalable entre 10h et midi, 13h, 15h et 15h15, 17h15 pour 15 euros sur chaque créneau de 2 heures et par enfant. Nous avons un professionnel et prestataire local, on va dire, qui vient nous aider justement sur la partie animation des enfants. Donc en les déposant là-bas, en les animant, il y a plusieurs activités qui sont prévues et puis surtout c'est en toute sécurité parce que tout ceci est clos, fermé et comme je l'ai dit, uniquement sur inscription.
3: On va pouvoir visiter un stand un peu particulier pour cette 10e année, un stand avec le centre du Rosé qui vient à Sanary.
4: Qui vient nous faire le plaisir de faire quelques animations au niveau du KS Ménard.
3: Mais c'est aussi un festival porté sur la culture et sur l'environnement. Donc sur la culture, on va pouvoir retrouver des spectacles de cabaret, de la danse urbaine, des animations musicales et aussi des démonstrations sportives, c'est ça?
4: Tout à fait. Là, on va plutôt du côté des allées Estiendorf.
3: D'accord.
4: Où il y a le marché quotidien qui se retrouve. Ce sont des associations locales qui viennent nous présenter un petit bout artistique pour le plaisir de tous.
3: Et donc un festival aussi engagé sur l'environnement. Vous avez aussi une démarche environnementale avec une tombola notamment.
4: Tout à fait. Cette année, on a un artiste sanarien qui nous a fait le plaisir de faire l'affiche artistique avec ses mouettes. Je ne sais pas si vous l'avez déjà vu.
3: Elle est très belle.
4: Donc du coup, à la tombola, on pourra remporter ce tableau original et tous les fonds récoltés donc sur cette tombola seront reversés du coup à l'association qui s'appelle Surfrider.
3: Comment on fait pour participer à cette tombola?
4: On va directement à la Maison Flotte qui sera la boutique officielle où on pourra acheter tous les goodies également. Et donc, vous prenez votre billet de tombola et on tirera au sort le dimanche après-midi.
3: Alors pour participer au festival festival, il faut eh bien se doter d'un pass dégustation,
4: oui.
3: C'est ça? Alors comment ça fonctionne? Quelles sont les démarches, hein, si on a envie de venir pendant ces 3 jours?
4: C'est assez simple, là les ventes de pré-vente donc, sont disponibles sur internet. C'est au prix de 13€ jusqu'au premier jour du festival. À partir du 8 mai ce sera 15€, donc j'invite évidemment tout le monde à prendre les pré-ventes
3: le plus tôt possible
4: pour s'assurer également d'avoir une place, étant donné que l'année dernière nous avions vendu tous les verres à disposition, donc bien sûr j'invite tout le monde à prendre sa pré-vente sur internet principalement, et si nous avons encore des places disponibles sur place le jour même, vous avez des QR codes un petit peu partout qui vous permettront d'acheter vos places directement sur internet.
3: C'est 13€ pour les 3 jours,
4: oui.
3: Vendredi, samedi et dimanche.
4: Ça nous permet aussi de faire un petit bout de festival le vendredi matin, parce qu'on a vu que le programme était intéressant, par exemple avec Rose en scène, on en a parlé brièvement juste avant, et de revenir éventuellement en famille le dimanche après-midi. On a le choix, on est là pour déguster, et en même temps nos restaurateurs sont ouverts, nous accueillent aussi, donc on peut faire une pause au milieu de la journée, on n'est pas obligé de tout concentrer
3: bien sûr.
4: Le même jour. Vous pouvez soit récupérer votre kit sur les allées Stendorf, au niveau de la Poste, au niveau de l'avenue Gallieni et également sur le port. Vous avez votre verre, votre porte-verre également pour avoir les mains libres. Vous avez donc un plan, le guide du festivalier également avec qui regroupe tous les exposants qui sont présents, et une feuille d'achat, étant donné que comme je vous disais en début d'interview, on a la possibilité d'acheter bien sûr le vin directement auprès des exposants, et comme c'est pas très pratique de se balader avec ses cartons, on a une grande tente logistique qui est au bout du parking de l'Esplanade et qui elle va rester ouverte jusqu'à 19h pour qu'on puisse récupérer les achats avant de rentrer chez soi. Étant donné que les dégustations sont de 10h à 17h, de 17h à 19h quand les dégustations sont fermées, on peut encore se promener dans Sanary, éventuellement faire des achats, aller à la rencontre des commerces sanariens et ensuite récupérer ses achats et rentrer chez soi.
3: On peut déguster sur chacun des stands dès qu'on a sélectionné le vin qui nous plaît, on fait l'achat auprès de l'exposant.
4: Du vigneron, tout à fait.
3: On remplit juste une petite fiche pour dire qu'on a acheté...
4: Vous achetez le vin, la caisse, les bouteilles qui vous ont fait envie, et en tout cas que vous avez retenu, et donc sur cette feuille d'achat, on va coller une étiquette avec un petit code barre, et donc vous allez après directement au retrait achat, on scanne ce code barre et vous avez le vin.
3: Et en fin de journée ou alors en fin de visite du festival, dès qu'on peut repartir, et bien on s'arrête à la tente logistique et on récupère notre commande. Alors on l'a dit, le festival il est ouvert à tout le monde, on peut venir avec ses enfants, alors évidemment ils n'auront pas de passe dégustation.
4: Et non, alors je précise évidemment qu'il faut être majeur pour faire les dégustations, et que évidemment on se réserve le droit de vérifier l'identité des personnes qui se présentent aux entrées.
3: Bien sûr, mais donc on peut venir avec ses enfants, il y a un espace dédié à eux, puis quelques activités. Et si on ne boit pas d'alcool, est-ce qu'on peut accompagner? Est-ce qu'il y a des choses?
4: Bien sûr, vous accompagnez des personnes qui, elles, sont plutôt amateurs
3: de vin.
4: Maintenant, si vous ne buvez pas d'alcool, certains vignerons vont proposer également cette année des dégustations sans alcool. Ils sont bien stipulés sur le plan, donc il faut juste regarder. Par contre, il faut quand même être muni de son kit de dégustation pour pouvoir y avoir accès. Si vous êtes un peu sportif, vous allez pouvoir pédaler cette année pour faire votre smoothie rose, bien évidemment.
3: Évidemment, ouais.
4: Voilà, ce sera sur le port également. Donc ça, c'est une des animations qu'on a rajoutées cette année.
3: Et ben, on va pouvoir allier plaisir et sport, hein, pour ceux qui ont envie
4: de venir
3: se défouler ici au festival. Alors, comment on vient à Sanary pour profiter de ce festival? Quels sont les modes de transport à privilégier? Peut-être les endroits où on peut se stationner si on vient en voiture
4: Tout à fait. Il y a 3 parkings déjà principaux ici à Sanary. Vous avez le plus grand, qui est le parking de l'Esplanade, le parking Arnaldi, qui est au niveau de la Poste, et le parking Leclerc-Picotière, qui lui est de l'autre côté. Donc, en fait, il y a vraiment 3 parkings qui quadrillent la ville, qui sont payants et qui sont donc libres d'accès. Vous pouvez passer la journée à Sanary. Enfin, vous avez trouvé votre place. Si vous préférez ne pas, on va dire, rentrer dans la ville avec votre voiture, il n'y a pas de souci. Nous avons également mis en place des navettes. Donc, on a un partenaire qui s'appelle Suma et qui nous ont mis cette année à disposition 4 bus d'une 50aine de personnes qui nous permettent de faire 2 circuits. Donc, on a un premier circuit qui va partir du parking du Jardin d'Hiver pour arriver juste devant, on va dire, l'école Cousteau, l'école primaire. Et un deuxième circuit qui, lui, va partir de la gare de Loul-Sanary, va passer par le parking du marché agricole d'Oulul, uniquement le samedi et dimanche, pas le vendredi.
3: D'accord.
4: Pour ce parking-là.
3: Mm-hmm.
4: Et troisième parking, le parking de l'école Saint-Jean, qui est ancien chemin de Toulon. Donc vraiment, ces 2 circuits distincts vont chacun avoir 2 navettes d'une 50aine de personnes qui vont tourner toute la journée de 9h30 à 19h environ.
3: On a la possibilité de venir soit avec sa voiture, on se gare sur l'un des 3 parkings, soit on peut venir en bus ou alors en train et puis utiliser les navettes pour rentrer dans la ville facilement et arriver en centre-ville. La navette est gratuite.
4: La navette est gratuite.
3: Pas besoin du pass dégustation pour pouvoir monter dans la navette.
4: Elle est toute rose, vous allez la reconnaître facilement.
3: Et une dernière question, plus sur la fantaisie. Comment est-ce qu'un festivalier doit s'habiller? C'est quoi le dress code? Quelle est la meilleure tenue pour profiter du festival?
4: Au plus vous êtes rose, au plus nous on est contents. L'idée, c'est effectivement de complètement colorer la ville en rose. Et Et on a de temps en temps des surprises. L'année dernière, on avait eu des petites panthères roses qui ont fait le festival.
3: Très bonne idée,
4: oui. Oui, parce qu'on peut avoir aussi des enterrements de vie de jeunes filles, des enterrements de vie de garçons, des personnes qui viennent faire un anniversaire aussi. Donc, au plus vous êtes rose, au plus nous, ça nous fait plaisir.
3: Quels sont les indispensables à avoir sur soi? Une petite bouteille d'eau, une casquette, un chapeau, ce genre de choses.
4: Pas mal. Ouais. Tout à fait. Donc après, tout dépend du temps. Donc on espère que le soleil sera avec nous. Mais oui, bah, votre chapeau, votre casquette. Si vous n'en avez pas, nous en avons à la boutique officielle. On a des goodies qui sont floqués sur le logo Just Rosé, Just Sanary. Oui, le parfait attirail du bon festivalier, c'est ça. C'est celui qui se protège et qui boit de l'eau de temps en temps aussi entre deux dégustations.
3: Eh bien, merci beaucoup Caroline Camus, présidente de l'association Just Sanary, qui nous recevait ici en préparation de ce festival Just Rosé. Il y a tout autour de nous pour la préparation. Je vois qu'il y a beaucoup de choses dans votre bureau.
4: On est un peu dans les cartons là, c'est pas faux.
3: Ouais, vous êtes en plein préparatif. On va vous laisser continuer cette préparation. Je rappelle juste donc le festival Just Rosé, ce sera du 8 au 10 mai à Sanary pour sa 10e édition. C'est une édition anniversaire avec beaucoup de surprises à découvrir. 71 exposants, vous allez pouvoir vivre des dégustations et découvrir un village gourmand. Il y aura des animations musicales. Voilà, c'est toute une ville qui va se mettre au rythme du festival. Même les commerçants jouent le jeu. Il y aura des vitrines décorées, il y aura des menus spéciaux et des créations originales dans les commerces et dans les restaurants de Sanary.
4: Tout à fait. Tout le monde se prépare pour ça.
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2: Bonjour à tous. Donald Trump estime que les hostilités contre l'Iran sont terminées. C'est en tout cas ce qu'il affirme dans une lettre adressée à des responsables parlementaires américains. Le président des États-Unis s'appuie sur le cessez-le-feu décrété le 7 avril pour contourner la loi qui l'oblige à obtenir le feu vert du Congrès pour prolonger un conflit au-delà de 60 jours. Cette déclaration ne reflète pas la réalité, critique l'opposition démocrate. Des chiffres stables par rapport à l'an dernier, 158 000 personnes ont manifesté hier partout en France à l'occasion du 1er mai. Plus de 300 000 selon la CGT. Dans une lettre adressée à Sébastien Lecornu, la secrétaire générale du syndicat appelle le Premier ministre à répondre sans attendre à la détérioration de la situation des salariés et des retraités en France face aux conséquences économiques du conflit au Moyen-Orient. Sophie Binet réclame une hausse de 5% du SMIC et le blocage des prix du carburant. L'explosion des prix à la pompe, au cœur d'ailleurs d'une nouvelle manifestation ce matin à Paris. Agriculteurs, chauffeurs de taxi, pêcheurs et autres professions impactées se donnent rendez-vous place Vauban pour réclamer des aides au gouvernement. À l'origine de ce rassemblement, le collectif Réveil des terroirs qui regroupe une dizaine d'associations professionnelles. Les organisateurs revendiquent un rassemblement pacifique et apolitique. Environ 20 000 teufeurs toujours rassemblés près de Bourges, une free party géante qui a débuté hier sur un terrain militaire dangereux susceptible d'abriter des munitions non explosées selon la préfecture du Cher. Les effectifs de gendarmerie ont été doublés sur place pour passer à 600 sur ordre du ministre de l'Intérieur. Les organisateurs disent vouloir protester contre la proposition de loi visant à renforcer la pénalisation des rave parties. À la page des sports, Léon Marchand poursuit sa moisson à l'Open de Fort Lauderdale. Le quadruple champion olympique a remporté le 400 mètres 4 nages. Hier, il s'était déjà imposé sur le 200 mètres papillon. Et puis en rugby, Toulon, condamné à l'exploit cet après-midi en Irlande. Les Toulonnais vont défier le Leinster sur ses terres pour une place en finale de la Champions Cup. Le coup d'envoi, c'est à 16h. Très bonne journée à tous.
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3: Voici votre météo pour votre samedi 2 mai. Ce matin, nous avons un beau temps peu nuageux, nous avons un vent d'est à 45 km/h et un 12 degrés pour le Brusque, le Pradé, le Castellet, Sifour et Saint-Cyr. Cet après-midi, nous aurons un temps peu nuageux, devenant variable et toujours un vent à 50 km/h venant du sud-est. Il fera par contre 20 degrés sur Toulon, Bandol, le Lavandou, la Ciotat et Cuges-les-Pins. Je vous souhaite un très bon week-end à l'écoute de Top FM.
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3: Bonjour à tous. L'indemnité de 50 euros pour les travailleurs modestes grands rouleurs vient d'être publiée au journal officiel. Un dispositif destiné à limiter les effets de la hausse des coûts du carburant pour les ménages utilisant leur véhicule à des fins professionnelles. Pour les conducteurs qui roulent plus de 15 km par trajet et par jour entre leur lieu de travail et leur domicile, la date de versement de ces indemnités n'est pas encore connue. Et pendant ce temps, les professionnels sont mobilisés dans les rues de Paris, jugeant les aides du gouvernement insuffisantes face à la flambée des prix du pétrole. Un rassemblement statique place Vauban qui réunit agriculteurs, boulangers, pêcheurs ou encore les conducteurs de taxi. Du nouveau sur la rave party près de Bourges, ils sont toujours 20 000 à faire la fête sur un terrain militaire. 4 personnes ont été placées en garde à vue selon la préfecture du Cher. Les forces de l'ordre ont procédé à 32 verbalisations pour consommation de stupéfiants et 26 pour infraction au code de la route. Dans le reste de l'actualité, le retrait de 5 000 militaires américains d'Allemagne, soit 15% des effectifs américains présents dans ce pays. C'est l'annonce de Donald Trump hier, une manière pour le président américain d'exprimer son désaccord avec le chancelier allemand. Ce dernier avait estimé que l'Iran humiliait les États-Unis. Berlin affirme que le départ des soldats américains était attendu. C'est officiel, les Émirats Arabes Unis ont quitté l'Organisation des pays exportateurs de pétrole, un départ qui intervient dans un contexte de tension autour du détroit d'Ormuz qui perturbe déjà les flux pétroliers. Le pays occupait une place stratégique dans l'organisation, étant l'un des principaux producteurs de pétrole avec plus de 3 millions de barils par jour. En quittant l'OPEP, les Émirats se libèrent des quotas de production et des contraintes de prix. Et puis la Champions Cup de rugby à suivre. Cet après-midi, 2 clubs français sont en course dans les demi-finales. L'UBB, tenante du titre qui jouera demain, et Toulon, la surprise qui va défier les Irlandais du Leinster à 16h aujourd'hui. Voilà pour l'info, très bon après-midi à tous.
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2: Bonjour à tous. L'indemnité de 50 euros pour les travailleurs modestes grands rouleurs vient d'être publiée au journal officiel. Un dispositif destiné à limiter les effets de la hausse des coûts du carburant pour les ménages utilisant leur véhicule à des fins professionnelles. Pour les conducteurs qui roulent plus de 15 km par trajet et par jour entre leur lieu de travail et leur domicile, la date de versement de ces indemnités n'est pas encore connue. Et pendant ce temps, les professionnels sont mobilisés dans les rues de Paris, jugeant les aides du gouvernement insuffisantes face à la flambée des prix du pétrole. Un rassemblement statique place Vauban qui réunit agriculteurs, boulangers, pêcheurs ou encore les conducteurs de taxi. Du nouveau sur la rave party près de Bourges, ils sont toujours 20 000 à faire la fête sur un terrain militaire. 4 personnes ont été placées en garde à vue selon la préfecture du Cher. Les forces de l'ordre ont procédé à 32 verbalisations pour consommation de stupéfiants et 26 pour infraction au code de la route. Dans le reste de l'actualité, le retrait de 5 000 militaires américains d'Allemagne, soit 15% des effectifs américains présents dans ce pays. C'est l'annonce de Donald Trump hier, une manière pour le président américain d'exprimer son désaccord avec le chancelier allemand. Ce dernier avait estimé que l'Iran humiliait les États-Unis. Berlin affirme que le départ des soldats américains était attendu. C'est officiel, les Émirats arabes unis ont quitté l'organisation des pays exportateurs de pétrole, un départ qui intervient dans un contexte de tensions autour du détroit d'Ormuz qui perturbe déjà les flux pétroliers. Le pays occupait une place stratégique dans l'organisation, étant l'un des principaux producteurs de pétrole avec plus de 3 millions de barils par jour. En quittant l'OPEP, les Émirats se libèrent des quotas de production et des contraintes de prix. Et puis la Champions Cup de rugby à suivre. Cet après-midi, 2 clubs français sont en course dans les demi-finales. L'UBB, tenante du titre qui jouera demain, et Toulon, la surprise qui va défier les Irlandais du Leinster à 16h aujourd'hui. Voilà pour l'info, très bon après-midi à tous.
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3: Bonjour à tous. L'indemnité de 50 euros pour les travailleurs modestes grands rouleurs vient d'être publiée au Journal officiel. Un dispositif destiné à limiter les effets de la hausse des coûts du carburant pour les ménages utilisant leur véhicule à des fins professionnelles. Pour les conducteurs qui roulent plus de 15 km par trajet et par jour entre leur lieu de travail et leur domicile, la date de versement de ces indemnités n'est pas encore connue. Et pendant ce temps, les professionnels sont mobilisés dans les rues de Paris, jugeant les aides du gouvernement insuffisante face à la flambée des prix du pétrole. Un rassemblement statique place Vauban qui réunit agriculteurs, boulangers, pêcheurs ou encore les conducteurs de taxi. Du nouveau sur la rave party près de Bourges, ils sont toujours 20 000 à faire la fête sur un terrain militaire. 4 personnes ont été placées en garde à vue selon la préfecture du Cher. Les forces de l'ordre ont procédé à 32 verbalisations pour consommation de stupéfiants et 26 pour infraction au code de la route. Dans le reste de l'actualité, le retrait de 5 000 militaires américains d'Allemagne, soit 15% des effectifs américains présents dans ce pays. C'est l'annonce de Donald Trump hier, une manière pour le président américain d'exprimer son désaccord avec le chancelier allemand. Ce dernier avait estimé que l'Iran humiliait les États-Unis. Berlin affirme que le départ des soldats américains était attendu. C'est officiel, les Émirats Arabes Unis ont quitté l'Organisation des pays exportateurs de pétrole, un départ qui intervient dans un contexte de tension autour du détroit d'Ormuz qui perturbe déjà les flux pétroliers. Le pays occupait une place stratégique dans l'organisation, étant l'un des principaux producteurs de pétrole avec plus de 3 millions de barils par jour. En quittant l'OPEP, les Émirats se libèrent des quotas de production et des contraintes de prix. Et puis la Champions Cup de rugby à suivre. Cet après-midi, 2 clubs français sont en course dans les demi-finales. L'UBB, tenante du titre qui jouera demain, et Toulon, la surprise qui va défier les Irlandais du Leinster à 16h aujourd'hui. Voilà pour l'info, très bon après-midi à tous.
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2: Bonjour à tous, elle a été inscrite au journal officiel. Aujourd'hui, l'indemnité de 50 euros pour les travailleurs modestes grands rouleurs. On en sait plus sur les modalités. L'aide est destinée aux ménages dont le revenu fiscal est inférieur ou égal à 16 880 euros. Les travailleurs concernés sont ceux qui effectuent plus de 15 km par trajet et par jour entre leur lieu de travail et leur domicile. Le dispositif devrait être disponible fin mai, mais aucune date précise n'a pour le moment été communiquée. De leur côté, les pêcheurs, agriculteurs, boulangers et conducteurs de taxis étaient réunis sur la place Vauban à Paris aujourd'hui pour dénoncer l'insuffisance des aides du gouvernement contre les prix du carburant. 5 blessés, dont 4 enfants, dans une explosion de gaz dans le Morbihan. Une bonbonne a explosé dans un mobil-home de camping hier. Parmi les enfants âgés de 8 à 13 ans, 2 sont grièvement blessés, brûlés à 35 et 90%. Leur pronostic vital est engagé. Les 3 autres victimes, dont une femme d'une soixantaine d'années, sont également largement brûlées. Ils ont tous été transportés au centre des grands brûlés de Nantes. L'actualité, c'est aussi Donald Trump qui menace l'Union européenne de relever les droits de douane à 25% sur les voitures et les camions européens. Une taxe jusqu'ici fixée à 15% par l'accord commercial de juillet 2025. L'industrie automobile allemande appelle les États-Unis à la désescalade. C'est officiel, les Émirats Arabes Unis ont quitté l'organisation des pays exportateurs de pétrole. Le pays occupait une place stratégique dans l'organisation, étant l'un des principaux producteurs de pétrole avec plus de 3 millions de barils par jour. En quittant l'OPEP, les Émirats se libèrent des quotas de production et des contraintes de prix. En sport, 2 matchs de football à suivre dès 15h. La demi-finale retour de la Ligue des Champions pour les féminines de Lyon. L'OL affronte Arsenal après une défaite 2-1 au match aller contre les tenantes du titre. Et puis l'ouverture de la 32e journée de Ligue 1 avec le FC Nantes qui reçoit l'OM. Match important pour les Canaries en sursis qui risquent la relégation en Ligue 2. Très bonne journée à tous.
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4: Bonjour à tous, elle a été inscrite au journal officiel. Aujourd'hui, l'indemnité de 50 euros pour les travailleurs modestes grands rouleurs. On en sait plus sur les modalités. L'aide est destinée aux ménages dont le revenu fiscal est inférieur ou égal à 16 880 euros. Les travailleurs concernés sont ceux qui effectuent plus de 15 km par trajet et par jour entre leur lieu de travail et leur domicile. Le dispositif devrait être disponible fin mai, mais aucune date précise n'a pour le moment été communiquée. De leur côté, les pêcheurs, agriculteurs, boulangers et conducteurs de taxis étaient réunis sur la place Vauban à Paris aujourd'hui pour dénoncer l'insuffisance des aides du gouvernement contre les prix du carburant. 5 blessés, dont 4 enfants, dans une explosion de gaz dans le Morbihan. Une bonbonne a explosé dans un mobil-home de camping hier. Parmi les enfants âgés de 8 à 13 ans, 2 sont grièvement blessés, brûlés à 35 à 90%. Leur pronostic vital est engagé. Les 3 autres victimes, dont une femme d'une soixantaine d'années, sont également largement brûlées. Ils ont tous été transportés au centre des grands brûlés de Nantes. L'actualité, c'est aussi Donald Trump qui menace l'Union européenne de relever les droits de douane à 25% sur les voitures et les camions européens. Une taxe jusqu'ici fixée à 15% par l'accord commercial de juillet 2025. L'industrie automobile allemande appelle les États-Unis à la désescalade. C'est officiel, les Émirats arabes unis ont quitté l'organisation des pays exportateurs de pétrole. Le pays occupait une place stratégique dans l'organisation, étant l'un des principaux producteurs de pétrole avec plus de 3 millions de barils par jour. En quittant l'OPEP, les Émirats se libèrent des quotas de production et des contraintes de prix. En sport, 2 matchs de football à suivre dès 15h. La demi-finale retour de la Ligue des Champions pour les féminines de Lyon. L'OL affronte Arsenal après une défaite 2-1 au match aller contre les tenantes du titre. Et puis l'ouverture de la 32e journée de Ligue 1 avec le FC Nantes qui reçoit l'OM. Match important pour les Canaries en sursis qui risquent la relégation en Ligue 2. Très bonne journée à tous.
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3: Bonjour à tous, elle a été inscrite au journal officiel. Aujourd'hui, l'indemnité de 50 euros pour les travailleurs modestes grands rouleurs. On en sait plus sur les modalités. L'aide est destinée aux ménages dont le revenu fiscal est inférieur ou égal à 16 880 euros. Les travailleurs concernés sont ceux qui effectuent plus de 15 km par trajet et par jour entre leur lieu de travail et leur domicile. Le dispositif devrait être disponible fin mai, mais aucune date précise n'a pour le moment été communiquée. De leur côté, les pêcheurs, agriculteurs, boulangers et conducteurs de taxi étaient réunis sur la place Vauban à Paris aujourd'hui pour dénoncer l'insuffisance des aides du gouvernement contre les prix du carburant. 5 blessés, dont 4 enfants, dans une explosion de gaz dans le Morbihan. Une bonbonne a explosé dans un mobil-home de camping hier. Parmi les enfants âgés de 8 à 13 ans, 2 sont grièvement blessés, brûlés à 35 et 90%. Leur pronostic vital est engagé. Les 3 autres victimes, dont une femme d'une soixantaine d'années, sont également largement brûlées. Ils ont tous été transportés au centre des grands brûlés de Nantes. L'actualité, c'est aussi Donald Trump qui menace l'Union européenne de relever les droits de douane à 25% sur les voitures et les camions européens. Une taxe jusqu'ici fixée à 15% par l'accord commercial de juillet 2025. L'industrie automobile allemande appelle les États-Unis à la désescalade. C'est officiel, les Émirats Arabes Unis ont quitté l'organisation des pays exportateurs de pétrole. Le pays occupait une place stratégique dans l'organisation, étant l'un des principaux producteurs de pétrole avec plus de 3 millions de barils par jour. En quittant l'OPEP, les Émirats se libèrent des quotas de production et des contraintes de prix. En sport, 2 matchs de football à suivre dès 15h. La demi-finale retour de la Ligue des Champions pour les féminines de Lyon. L'OL affronte Arsenal après une défaite 2-1 au match aller contre les tenantes du titre. Et puis l'ouverture de la 32e journée de Ligue 1 avec le FC Nantes qui reçoit l'OM. Match important pour les Canaries en sursis qui risquent la relégation en Ligue 2. Très bonne journée à tous.
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3: Bonsoir à tous. Cette explosion d'une bonbonne de gaz dans un mobil-home de camping dans le Morbihan. Quatre enfants âgés de 8 à 13 ans et une femme d'une soixantaine d'années ont été blessés. Ils ont été héliportés au centre des grands brûlés de l'hôpital de Nantes. L'un des enfants est brûlé à 90% et deux d'entre eux ont leur pronostic vital engagé. Le drame se serait produit à l'occasion d'une réunion de famille. Selon la gendarmerie, une fuite de gaz a créé un appel d'air à l'ouverture de la porte du mobil-home, entraînant cette forte explosion. Le maire de Saint-Denis, Bailly Bagayoko, appelle à une nouvelle marche contre le racisme. Celle-ci devait avoir lieu demain, mais le parti La France Insoumise a préféré l'annuler après la large mobilisation dans les rues à l'occasion du 1er mai. L'élu insoumis donne donc rendez-vous le 21 juin prochain pour lutter contre toutes les formes de discrimination. Dans le reste de l'actualité, un pétrolier détourné au large du Yémen ce samedi. Des hommes armés non identifiés sont montés à bord et ont pris le contrôle du navire selon les gardes-côtes yéménites. Le bateau a été détourné en direction de la Somalie. L'accès à l'avortement recule encore aux États-Unis. Une cour d'appel fédérale a provisoirement suspendu l'acheminement postal de la pilule abortive la plus utilisée. La justice répond à une demande de l'État de la Louisiane qui a adopté l'une des politiques anti-IVG la plus restrictive du pays. La décision de la cour d'appel s'applique sur tout le territoire. Un mot de sport pour terminer. Les Lyonnes disputeront leur 12e finale de la Ligue des Champions féminines. Elles s'imposent 3-1 face à Arsenal dans ses demi-finales retour, ce qui, cumulé au match aller, donne un score final de 4-3 pour l'OL. Incroyable performance du FC Nantes également. Les Canaries s'imposent 3-0 face à Marseille. Et puis, c'est l'heure de la demi-finale pour l'équipe de France de badminton au championnat du monde par équipe. Les Bleus ont déjà écrit l'histoire en se qualifiant face au Japon hier. Il faut désormais aller chercher une médaille en battant l'Inde. Voilà pour l'essentiel de l'actualité. Très bonne soirée à tous.
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3: Bonsoir à tous. Cette explosion d'une bonbonne de gaz dans un mobilhome de camping dans le Morbihan. Quatre enfants âgés de 8 à 13 ans et une femme d'une soixantaine d'années ont été blessés. Ils ont été héliportés au centre des grands brûlés de l'hôpital de Nantes. L'un des enfants est brûlé à 90% et deux d'entre eux ont leur pronostic vital engagé. Le drame se serait produit à l'occasion d'une réunion de famille. Selon la gendarmerie, une fuite de gaz a créé un appel d'air à l'ouverture de la porte du mobilhome, entraînant cette forte explosion. Le maire de Saint-Denis, Bahi Bagayoko, appelle à une nouvelle marche contre le racisme. Celle-ci devait avoir lieu demain, mais le parti La France Insoumise a préféré l'annuler après la large mobilisation dans les rues à l'occasion du 1er mai. L'élu insoumis donne donc rendez-vous le 21 juin prochain pour lutter contre toutes les formes de discrimination. Dans le reste de l'actualité, un pétrolier détourné au large du Yémen ce samedi. Des hommes armés non identifiés sont montés à bord et ont pris le contrôle du navire selon les gardes-côtes yéménites. Le bateau a été détourné en direction de la Somalie. L'accès à l'avortement recule encore aux États-Unis. Une cour d'appel fédérale a provisoirement suspendu l'acheminement postal de la pilule abortive la plus utilisée. La justice répond à une demande de l'État de la Louisiane qui a adopté l'une des politiques anti-IVG la plus restrictive du pays. La décision de la cour d'appel s'applique sur tout le territoire. Un mot de sport pour terminer. Les Lyonnes disputeront leur 12e finale de la Ligue des champions féminines. Elles s'imposent 3-1 face à Arsenal dans ses demi-finales retour, ce qui, cumulé au match aller, donne un score final de 4-3 pour l'OL. Incroyable performance du FC Nantes également. Les Canaries s'imposent 3-0 face à Marseille. Et puis, c'est l'heure de la demi-finale pour l'équipe de France de badminton au championnat du monde par équipe. Les Bleus ont déjà écrit l'histoire en se qualifiant face au Japon hier. Il faut désormais aller chercher une médaille en battant l'Inde. Voilà pour l'essentiel de l'actualité. Très bonne soirée à tous.
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3: Bonsoir à tous. Cette explosion d'une bonbonne de gaz dans un mobil-home de camping dans le Morbihan. Quatre enfants âgés de 8 à 13 ans et une femme d'une soixantaine d'années ont été blessés. Ils ont été héliportés au centre des grands brûlés de l'hôpital de Nantes. L'un des enfants est brûlé à 90% et deux d'entre eux ont leur pronostic vital engagé. Le drame se serait produit à l'occasion d'une réunion de famille. Selon la gendarmerie, une fuite de gaz a créé un appel d'air à l'ouverture de la porte du mobil-home, entraînant cette forte explosion. Le maire de Saint-Denis, Baïba Gayoko, appelle à une nouvelle marche contre le racisme. Celle-ci devait avoir lieu demain, mais le parti La France Insoumise a préféré l'annuler après la large mobilisation dans les rues à l'occasion du 1er mai. L'élu insoumis donne donc rendez-vous le 21 juin prochain pour lutter contre toutes les formes de discrimination. Dans le reste de l'actualité, un pétrolier détourné au large du Yémen ce samedi. Des hommes armés non identifiés sont montés à bord et ont pris le contrôle du navire selon les gardes-côtes yéménites. Le bateau a été détourné en direction de la Somalie. L'accès à l'avortement recule encore aux États-Unis. Une cour d'appel fédérale a provisoirement suspendu l'acheminement postal de la pilule abortive la plus utilisée. La justice répond à une demande de l'État de la Louisiane qui a adopté l'une des politiques anti-IVG la plus restrictive du pays. La décision de la cour d'appel s'applique sur tout le territoire. Un mot de sport pour terminer. Les Lyonnes disputeront leur 12e finale de la Ligue des champions féminines. Elles s'imposent 3-1 face à Arsenal dans ses demi-finales retour, ce qui, cumulé au match aller, donne un score final de 4-3 pour l'OL. Incroyable performance du FC Nantes également. Les Canaries s'imposent 3-0 face à Marseille. Et puis, c'est l'heure de la demi-finale pour l'équipe de France de badminton au championnat du monde par équipe. Les Bleus ont déjà écrit l'histoire en se qualifiant face au Japon hier. Il faut désormais aller chercher une médaille en battant l'Inde. Voilà pour l'essentiel de l'actualité. Très bonne soirée à tous.
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Et c'est toujours un grand plaisir de vous retrouver tous les week-ends, le vendredi. Le vendredi, c'est l'after, c'est 22h minuit. Le samedi, c'est la fièvre du samedi soir, 21h minuit. L'after également de minuit à 2h du matin. Vous avez également la possibilité de vous détendre, de boire l'apéro. Le vendredi et le samedi, 18h à 20h sur Top FM Provence pour l'émission de Top FM Lounge. Voilà, je passe le week-end à la radio en fait. Et la nuit, au Blackjack, à Bandol. Bref, ça fait des gros week-ends quand même. Allez, c'est reparti pour cette heure avec Groove, Masta, très funky, très groovy. Your love got to be hot.

0: toujours un grand plaisir d'écouter ce titre. Alan Parsons Project, Eyes in the Sky. C'est la fève du samedi soir. On s'est fait une petite pause tranquillou. Hein. Allez, on va écouter tout de suite Birdie sur Top FM. Top FM Provence, Top FM Méditerranée. Ça, ça bouge un petit peu plus. C'est plus funky, c'est plus groovy.
1: 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Pour écouter ou pour bouger, la fièvre du samedi soir, c'est la sélection de Steph Montoya sur Top FM.
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0: Tiens, d'ailleurs, pendant que j'y pense, n'hésitez pas à aller faire un petit tour sur la page Facebook de la fièvre du samedi soir, ou mettez un petit mot. Ça me fera un grand plaisir de vous répondre.

0: Un hit qui rappelle à tout le monde les vacances, évidemment, hein. Les campings.
1: Bon, quand j'étais jeune, j'allais au camping aussi, c'était bien. Et on écoutait ça et on dansait ça. Ça rappelle aussi le camping des Flots Bleus avec le film, hein. Ryan Paris, à l'instant avec Dolce Vita, juste avant, il y avait Simply Red, Money's Too Tight to Mention.
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Liquid in the Gang. Take My Heart, excellent single. D'ailleurs, on écoute que du bon son ce soir dans la fièvre du samedi soir. Vous entendez derrière Off the Wall, le grand classique de Michael Jackson. Excellente soirée sur Top FM.

trois tubes pour le présent, remixé par Purple, Disco Machine, Abba Gimme Gimme, Madonna, Hang Up et les Purple, Don't Stop the Music. C'est la fièvre du samedi soir, on est ensemble jusqu'à minuit. On va retrouver sur les platines le titre de Cathy Dennis avec Touch Me All Night.

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Et oui les amis, tous les samedis, la fièvre du samedi soir sur Top FM, Top FM Provence, Top FM Méditerranée, le Var, les Bouches-du-Rhône. Le Var c'est le 88.6 en FM. Les Bouches-du-Rhône, Marseille et toute sa région en DAB+. 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Allez c'est parti pour une nouvelle heure de bon son, de musique qui vous ont fait danser dans les clubs durant toutes ces années. Robin S, Love for Love. Excellente soirée sur Top FM. C'est Steph pour vous accompagner jusqu'à minuit.

Pure mix des Bangles, Walk Like an Egyptian. C'est la fève du samedi soir jusqu'à minuit. À suivre Sound 45 avec un méga mix des meilleurs hits de Stevie Wonder. Excellente soirée.

grande époque du disco avec Sheila à l'instant avec Spacer, titre écrit, co-écrit, surtout écrit par Chic et Nile Rodgers. Et après Chic, eh bien, il n'y a qu'un pas puisque voici les Cool and the Gang avec Emergency.

Young Pulse et Nathalie Nova pour le titre Free, qui a surtout été très connu par Ultra Naté. J'espère que vous passez une belle soirée. Hein. C'est comme ça tous les samedis. Hein. 21h minuit sur Top FM, la fièvre du samedi soir. Vous avez également minuit, 2h du matin, c'est l'after hein, sur Top FM Provence. Et le vendredi soir aussi pour bouger, pour danser. 22h minuit. Vous avez soit la rediff de l'after, soit la rediff de la fièvre du samedi soir. Hein. Allez, rappelez-vous ce titre. Hein. Cissy Peniston, We Got Love Thing.

version exceptionnelle hein, de ce titre. Jocelyn Brown en live. Quelle voix. On va l'écouter en entier. Hein. Il reste encore quelques secondes. On enchaîne juste après avec Bob Marley. Jamming, remixé par Kungs.

qui avait tutoyé les sommets dans les années 90, les Master Boys. Land of Dreaming. Et on va terminer cette heure avec un peu de funk, hein, histoire de se faire du bien dans les oreilles. C'est la fête du samedi soir. Et c'est tous les samedis, de 21h à minuit.

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1: Top FM Provence, vous venez d'arriver, vous êtes au bon endroit, changez rien du tout. Du funk des années 90, des années 80 évidemment, du 2000, quelques petites nouveautés. C'est le programme de votre émission L'After qui se déroule tous les samedis soirs de minuit à 2h du matin. Et le vendredi également, 22h minuit. Ça se passe dans les Bouches-du-Rhône avec le son numérique du DAB+, les applis smartphones ainsi que radiotopfm.fr. Excellente nuit, excellente soirée.

Le meilleur d'Earth, Fire en instant avec son méga mix. Boogie Wonderland, et oui, September, Let's Groove. Bref, que du bonheur. L'after sur Top FM Provence. Anastasia, et oui, ça c'est bon ça. Hein.

grand standard dans l'after Top FM Provence. Hein. Monsieur Santana. Maria Maria. Ah, j'espère que vous passez une belle nuit. Hein. L'after, c'est le samedi soir, minuit, 2h du matin, le vendredi, 22h, minuit. Autre bon son, voici George Michael avec ce titre Faced Love.

Imagination, So Good So Right, sur Top FM Provence, l'after. À suivre sur les platines, en mix, In Excess, Need You Tonight.

IDXS Need You Tonight, à l'instant sur Top FM Provence. Tout à l'heure, on a écouté les meilleurs succès. Tercian on Fire. You wanna my kind. Et là, je vous propose les Cool and the Gang avec un méga mix exceptionnel qui est sorti sur un double maxi 45 tours, hein, puisqu'il y avait Stone Love à l'époque dessus aussi. Les meilleurs hits de Cool and the Gang, je vais vous laisser, je serai en entier, c'est 10 minutes de bonheur musical.

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